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2: Bonjour et bienvenue dans Our Voice. Aujourd'hui, nous sommes le 6 mai 2026 et nous serons heureux une fois de plus de vous retrouver et dans les locaux de la Radio Drake. Là, je ne suis pas seule. Nous allons parler de l'asile, de la migration et nous allons parler des activités relatives aux réfugiés. Nous allons également parler de notre grand radio camp qui vient, c'est très bientôt. Ça sera du 13 au 17 mai prochain. Donc, la semaine prochaine et nous espérons vous retrouver là-bas. Je ne suis pas seul au studio, je suis avec un invité que vous connaissez déjà, vous avez déjà eu la chance de l'écouter sur un sujet tout autre. Aujourd'hui, il va nous parler des actualités de Karlsruhe, comment ça se passe là-bas dans la communauté des migrants, mais pas seulement, nous allons également aborder avec lui le sujet de Radio Camp, mais avant tous les détails, nous allons bien entendu nous écouter un peu de musique, de la musique comme d'habitude, avant de revenir dans les détails de cette émission. Et pour le faire, nous allons partir avec Bob Marley, Africa Unite, c'est le titre. Et juste après, vous allez découvrir l'invité en question, Africa Unite, Bob Marley. Et juste après, on se retrouve pour les détails dans cette émission. À tout à l'heure.

0: Africa Unite, c'était la Bob Marley. Bob Marley, vous savez, nous vient de la Jamaïque. Et avant de demander l'avis de notre invité sur son, ce que ça veut dire, ce que cela signifie pour lui, je vais d'abord vous l'inviter. Il s'appelle Patrick Diello. Nombreux le connaissent, il est déjà passé par ici pour nous parler des sujets de l'économie verte et qui était totalement inspirante. Et il reviendra, il aura l'occasion de revenir nous en parler. Mais avant ça, je vais lui dire bonjour et bienvenue.
1: Bonjour, bonjour Roby Traoré.
0: Merci beaucoup de toujours être là quand on a eu besoin de toi.
1: Merci à vous de toujours m'inviter quand vous avez besoin de moi.
0: Merci beaucoup. Et donc Patrick, nous allons tout de suite aborder le sujet. Et j'ai dit Africa Unite, un son qui me parle particulièrement. Je ne sais pas ce que cela signifie. Alors, je ne sais pas ce que ce son fait dans ton cœur, ce que cela signifie pour toi, Africa Unite.
1: En tout cas, merci beaucoup.
0: Un son
1: beaucoup.
0: Qu'on a écouté hein, durant l'enfance.
1: Oui, merci beaucoup de poser la question parce que justement, quand j'étais en train de l'écouter, ça m'a fait penser à un moment particulier que l'Afrique traverse actuellement. Je veux faire allusion aux événements qui se passent dans les pays du Sahel, des pays qui sont en train de se battre pour leur souveraineté, qui sont en train de se battre pour avoir une autonomie, être autonome dans leurs initiatives, quoi. Donc économiquement que militairement et tout. Donc voilà, cette chanson, quand j'étais en train de l'écouter tout à l'heure, m'a fait penser aux efforts d'unité que l'Afrique est en train de faire. C'est dur, c'est compliqué, c'est à coup de vie et de sacrifice, mais j'espère que progressivement, ça va aller. Donc merci d'avoir choisi ça, ça lance bien les éléments.
0: Comme tout bon activiste, comme tout bon patriote dans l'âme, et le son ne peut que nous rappeler effectivement la situation que vit actuellement certains pays de l'Afrique qui essaient vaille de s'unir et de porter les valeurs de nos ancêtres. Merci beaucoup Patrick et d'avoir fait un clin d'œil à nos frères du Sahel. Si vous nous écoutez du Mali, du Niger ou du Burkina Faso, nous vous disons bonjour et merci d'être à l'écoute. Patrick, je vais te demander tout de suite de nous dire comment va Karlsruhe. Comment va Karlsruhe? Pour toi qui viens directement de Karlsruhe.
1: Karlsruhe va très bien. Nous portons très bien Karlsruhe. Et je porte aussi les salutations des amis du club des amis de Freiburg qui sont à Karlsruhe. Donc nous portons très bien. Tout se passe bien. Et nous avons hâte de venir vous rencontrer ici et de discuter avec vous.
0: Merci beaucoup. Et parce que je sais que vous, à Karlsruhe, vous êtes vraiment des amis des Our Voice. Et nous avons déjà organisé plusieurs activités ensemble. Et d'autres ont marché super bien. D'autres n'ont malheureusement pas marché. Mais j'ai envie de te demander, pour toi qui t'intéresse, qui est vraiment investi dans l'activisme politique, et comment ça se passe du côté de Karlsruhe? Est-ce que nous avons le même engagement au niveau des réfugiés? Est-ce qu'il y a autant d'activités qu'il y en a sur le Greta Gelände que tu connais? Parle-nous un peu des activités que vous menez là-bas.
1: Merci beaucoup pour la question. Donc, honnêtement, je crois qu'il faut dire, je suis à Karlsruhe maintenant, ça fait pratiquement 2 ans, donc je ne sais pas ce qui s'est passé avant moi, comment est-ce que les choses se passaient avant moi. Mais heureusement, j'ai eu la chance d'arriver au même moment que la création d'un groupe qui s'appelle Nine Subesali 4 Karlsruhe. Donc, c'est des jeunes dynamiques allemands autochtones et aussi d'autres régions de l'Europe qui sont en train de s'engager contre les inégalités que vivent les réfugiés, les problèmes que vivent les réfugiés ici en Allemagne et précisément à Karlsruhe. Donc voilà dans quelle ambiance on s'est rencontrés lors d'un de nos échanges de Gutschein. Et à partir de là-bas, les discussions commençaient pas être entretenues. Et là, progressivement, un noyau est en train d'être formé pour faire une lutte commune. Maintenant, il y a une particularité que ce groupe-là est en train de faire à Karlsruhe que j'ai envie de soulever ici. Mm-hmm. C'est la particularité d'unifier et aussi les autochtones, c'est-à-dire les Blancs, les Allemands et tout, mais aussi les Noirs qui sont bénéficiaires de leurs actions. Parce que nous, à Karlsruhe, nous sommes en train de dire que le rapport d'aide vers les immigrés, il ne faut pas que ce soit seulement un rapport de Blancs ou bien d'Européens à Africains. Il faut que ce soit formé de telle sorte que tout le monde le fasse, que ce soit communautairement, quoi, que les Blancs participent, les Noirs participent, les Africains, les Européens.
0: Donc voilà une idée d'action participative pour la population halte, sans distinction d'origine.
1: Exactement. Et moi, je pense que c'est vraiment une initiative très formidable que ce groupe-là est en train de faire à Karlsruhe, que nous sommes en train de faire à Karlsruhe, parce que si tu fais attention à ça, tu verras que c'est d'ailleurs même la base des conflits que vivent les pays européens, les pays africains aujourd'hui. Il y a ce rapport Nord-Sud où le Nord pense toujours que voilà, c'est nous qui connaissons, c'est nous qui aidons, c'est nous qui faisons ceci, donc faites ceci, ceci, ceci, alors que le Sud, à partir d'un moment, est en train de vouloir participer aussi aux discussions, est en train de vouloir porter aussi une voix à la table, et que le Nord refuse. Mais déjà, ici, avec cette façon de voir que les jeunes de CASE ont, c'est-à-dire faire asseoir tout le monde, faire participer tout le monde, si le monde entier, si tous les pays du Nord se mettaient à regarder les choses de cette façon, je crois que le monde irait beaucoup, beaucoup mieux.
0: Mais encore. Déjà, avant qu'il n'en arrive là, vous, vous le faites déjà.
1: Exactement.
0: Au niveau de Karlsruhe, et
1: exactement,
0: c'est déjà une grosse contribution.
1: Exactement.
0: Et au niveau du changement de mentalité, de sensibilisation, disons-le comme ça.
1: Exactement.
0: Et cela sonne vraiment intéressant. Et comment cela se traduit concrètement? Est-ce que ce sont des événements que vous organisez ensemble? Est-ce que ce sont des cafés discussions? Est-ce que ce sont des panels discussions? Comment cela se concrétise en réalité?
1: Oui, concrètement, ça c'est le premier, bien oui, la première action que nous faisons, c'est les échanges de Gutschein, c'est-à-dire les cartes que nous, contre lesquelles nous, on invite les réfugiés à venir prendre la liquidité.
0: Donc, si je comprends, pour ne pas te couper,
1: allez-y, s'il vous plaît.
0: Si je comprends bien, et pour les réfugiés qui ont les Bessal cartes ou les cartes prépayées, et il y a ce groupe dont
1: exactement
0: tu fais partie et qui organise les échanges de la carte contre de la liquidité.
1: Exactement.
0: Et donc, il y a aussi la population qui est invitée à participer aux actions de votre groupe.
1: Exactement.
0: Qui s'appelle Nine Subessal Card.
1: Nine Subessal Card Card, oui. Donc voilà, une de nos actions, c'est ça. À part ces actions, il y a des actions de solidarité. Par exemple, quand on est rentré en janvier 2026, il y a eu une fête communautaire qui a été organisée où chacun a été invité à participer. On a préparé ensemble et la communauté autochtone de Karlsruhe et nous aussi, les réfugiés. On a préparé ensemble les mets africains, les mets européens. Tout le monde a dégusté ensemble. Voilà.
0: Fête communautaire ou fête culturelle?
1: Culturelle, voilà, fête culturelle.
0: Okay. Fête culturelle, oui, mais bon, c'est...
1: Ouais, voilà, c'est plus culturel que communautaire.
0: Attends, fête
1: exactement
0: culturelle, pour faire découvrir justement
1: exactement
0: des parts et d'autres, c'est que
1: oui,
0: les gens mangent
1: exactement
0: chez eux.
1: Exactement.
0: Et peut-être aussi, et se faire des amis, à l'occasion de faire des rencontres,
1: exactement,
0: etc. Maintenant, quel est le niveau d'engagement ou le niveau de participation des réfugiés? On le sait, qui sont souvent très, très isolés, dû au stress, je veux dire, entre guillemets, et qu'ils subissent tous les jours, soit à travers les lettres, soit à travers certaines convocations, etc., etc. Et ils arrivent-ils quand même à participer à ces activités que vous organisez et comment vous arrivez à les mobiliser?
1: J'aime beaucoup votre question et non seulement la question, mais la manière dont vous l'avez posée. Parce qu'on ne peut pas simplement juger la participation des réfugiés sur est-ce qu'ils viennent ou est-ce qu'ils ne viennent pas, est-ce qu'ils participent ou est-ce qu'ils ne participent pas. Derrière leur participation ou leur non-participation, quelles sont les causes, pourquoi, etc. C'est très important de souligner. C'est de ce que je voulais dire et vous l'avez déjà annoncé dans votre question. Parce qu'il faut comprendre que la situation que vivent les réfugiés sur le terrain n'est pas du tout facile. Être dans une situation où à tout moment tu peux être déporté, à tout moment et on peut t'attraper dans les rues, tout pas participer aux manifestations facilement comme ça parce que si la police est là et qu'il y a un contrôle qu'on t'attrape toi là-bas, c'est pire pour toi parce que l'autre qui est à côté de toi, qui a lui, il a ses papiers, lui n'a pas de problème. Mais toi qui n'as pas tes papiers, si on t'attrape là-bas, c'est difficile pour toi. D'ailleurs, même à certains endroits où il faut faire les échanges de cartes pour avoir de la liquidité, des fois on a peur d'aller là-bas parce qu'on ne sait jamais. Apparemment, les échanges de cartes ne sont pas légal et ne sont pas illégales non plus selon ce que on aura appris. Donc il y a tous ces petits éléments-là qui font que nous les réfugiés, on a peur de participer à ces initiatives-là parce qu'à tout moment on peut avoir des problèmes, à tout moment on peut être rapatrié, à tout moment on peut avoir des schraffes. Donc du coup ça, ces événements ou bien ces éléments font que la participation n'est pas à 100%, bien qu'il y a des envies, bien qu'il y a de la motivation parce que c'est pas la joie à qui que ce soit de passer toute sa journée dans sa chambre, ne rien faire, réfléchissant, se tournant. Voilà. Donc, c'est pas la joie, mais aussi, avant de sortir, il faut se poser la question, est-ce que je suis en sécurité là où je vais? Est-ce que je ne risque pas quelque chose en allant là-bas? Donc, il faut dire que la population, la jeunesse immigrante qui est à Karlsruhe veut faire des choses. Nous sommes très motivés quand on se voit entre nous. On organise des choses. Tu vois des gens venir de très loin. C'est pas seulement à Karlsruhe, il y en a qui viennent de Stuttgart.
0: Environ,
1: oui. J'ai des amis que je salue au passage. qui viennent de très loin, comme Stuttgart et tout, qui viennent assister à nos événements là-bas. Ça montre à quel point nous qui sommes ici, nous voulons faire quelque chose. Quand bien même que la barrière linguistique est là, quand bien même que la distance est là, nous voulons faire quelque chose, nous voulons nous organiser, nous voulons apporter aussi notre contribution. Mais à côté de ça, il y a des restrictions. Mais quand même, on est là. Je vois que la motivation, là, les gens sont en train de faire des choses.
0: Après, il faut avouer que l'initiative est assez jeune et vous démarrez tout doucement. Et c'est pour ça que c'est aussi compréhensible que ça prenne un peu de temps et pour que tout ça monte. Si jamais vous avez besoin de Our Voice, nous sommes là.
1: Et vous avez toujours été là.
0: C'est avec beaucoup de plaisir que nous allons apporter notre contribution. Oui, parce que
1: justement, je voulais même faire allusion à cet événement-là, un de nos événements phare que nous avons organisé en collaboration avec Our Voice ici, c'est la manifestation, je crois, du mois de mars qui a eu lieu, de février, c'est quoi ? C'est le 26 février qui a eu lieu à Stuttgart.
0: Oui.
1: Voilà, donc...
0: C'est le 26 février.
1: Les jeunes de Our Voice de Freiburg s'est joint à Nancy Bessalika de Karlsruhe et ensemble, nous avons fait le déplacement sur Stuttgart. Donc, je pouvais aussi profiter de cette occasion-là pour vous remercier pour avoir coordonné
0: et
1: organisé
0: tout
1: ça. C'est à vous,
0: merci d'avoir coordonné, organisé et cet événement. Patrick, je vais te permettre de souffler un petit peu.
1: Ça marche.
0: Et si tu es d'accord avec moi, nous allons nous écouter et un bout de musique. Ça sera du Tikenja Farko. Lui nous vient de la Côte d'Ivoire. Et puis, ça sera du Djourou, si je ne me trompe pas. À tout à l'heure.

0: Venir en français et pour dire, et Patrick, qu'il y a des activités qui se font du côté de Karlsruhe, mais il y a aussi des activités que nous faisons ensemble chaque année qui sont déjà devenues des activités et routines pour nous. Et par exemple, le Radio Camp que nous faisons ensemble.
1: Yeah.
0: Et très bientôt, c'est le Radio Camp. Et le Radio Camp 2026, ce sera du 13 au 17, du 13 mai au 17 mai. Et donc, très bientôt, et pratiquement, j'ai envie de te demander, pour toi qui as déjà participé au Radio Camp et qui continue d'y venir, qu'est-ce qui te motive en fait d'y retourner?
1: Le Radio Camp, je crois, c'est pour moi, pour mon expérience personnelle, c'est le premier lieu d'intégration, de véritable intégration que j'ai rencontré ou bien auquel j'ai participé quand je suis arrivé en Allemagne l'année passée.
0: Wow.
1: C'est un endroit où tu trouves les gens de différents horizons, mais aussi la logistique est faite de telle sorte pour que tout le monde se sente chez lui, que tout le monde se sente à l'aise. C'est la première fois que je participe à un camp où les traducteurs sont là vraiment proches. C'est pas un traducteur pour tout le monde, mais c'est-à-dire, c'est au cas par cas, quoi. On fait attention à ce que tout le monde puisse avoir les informations, tout le monde puisse être à l'aise, tout le monde puisse se sentir chez soi. Et ça, c'est vraiment particulier. C'est un sentiment particulier que j'ai ressenti quand j'ai participé au Radio Camp de l'année passée. Donc voilà, pour moi, le Radio Camp, c'est un environnement propice à l'intégration de tout le monde, de tous les immigrants, de toutes les personnes qui font le travail social. Voilà.
0: Oui, non, je te suis.
1: D'abord, c'est l'intégration. Et puis après, il y a les networks, parce qu'il y a eu différents thèmes de network l'année passée. Nous avons participé à différents networks et qui ont été très intéressants. Il y a eu un auquel j'ai participé, c'est sur la créativité. Au début, tu penses que ça ne va pas aller, mais quand tu te donnes à ça, tu remarques que quelque chose a bougé en toi. Quelque chose a bougé, tu as quitté un point A pour un point B juste à travers cet atelier-là. Donc ça aussi, c'était très intéressant. Et ma première expérience de radio en direct, c'est-à-dire faire une émission, participer à une émission, c'est là-bas, c'est au Radio Camp l'année passée.
0: Et c'était sur Corax.
1: Exactement.
0: Et nous disons bonjour à nos amis de Halle.
1: Voilà. Et cette expérience a été aussi fascinante parce que c'est la première fois que tu vois à une table, en tout cas que moi j'ai vu à une table, des personnes venues de différents horizons parler différentes langues, mais qui ont pu animer une émission ensemble, quoi, tu vois. Chacun parle différentes langues, mais à table, on a pu se comprendre, on a pu traduire, on a pu aller conduire un débat d'un point A à un point B. Donc tout ça, là, c'est fascinant, c'est de la magie. C'est vraiment ça, le travail social. Moi, je pense qu'on n'est pas obligé de tous parler la même langue avant de vivre ensemble, avant de faire des choses ensemble. Donc voilà, Radio Camp, c'est simplement magique, c'est des expériences inoubliables qu'il faut essayer par soi-même, quoi.
0: Donc, si je veux bien te résumer, si tu permets, hein, espace de rencontre, d'intégration, et espace aussi de
1: formation.
0: Oui, de formation.
1: À travers les networks.
0: Oui, mais je connais des gens qui m'ont souvent dit je suis très contente qu'il y ait Radio Camp, je m'en vais chercher mon maillot de bain. Qu'est-ce que tu en penses?
1: Très belle initiative, ouais, ouais. Justement, comme c'est proche de la mer Baltique là-bas, et c'est vraiment un camp de vacances. C'est-à-dire, c'est aussi un endroit où tu peux te relaxer. C'est pas simplement là pour former, mais c'est comme un camp de détente. Moi, l'année passée, j'allais au bord de la mer. Je savais pas nager à l'époque, donc je m'aventurais pas trop. Mais je crois que cette année, je vais essayer quand même de rentrer dans l'eau.
0: Ah, c'est
1: parce
0: super.
1: Que c'est une belle expérience, quoi. C'est une détente.
0: Le Radio Camp aussi, j'ai souvent entendu les gens dire « Ah, et le Radio Camp, moi, c'est le feu du soir. » C'est les histoires que nous racontons, autour du feu, et chaque soir qui m'attire là-bas. Qu'est-ce que toi tu en penses?
1: Très bien, parce que l'année passée, j'ai eu la moitié de cette expérience-là. Et cette année, je crois que je vais avoir 75%. L'année passée, c'était 50%. Cette année, c'est à 75%. Pourquoi je dis ça? Parce que déjà, dans mon passé, j'ai participé à certains camps où on fait le feu de camp. Donc, je connais un peu l'ambiance du soir autour du feu, surtout en étant africain, le soir, quand on finit de manger, qu'on s'assoit ensemble autour du feu, on discute. Ça, c'est quelque chose de très particulier que nous, Africains, nous connaissons. Donc, je l'ai vu l'année passée au Radio Camp. Donc, la magie était là, mais malheureusement, quand je parlais pas trop la langue, je parlais pas la langue du tout, il faut dire les choses. comme je ne parlais pas la langue, mon expérience était moitié-moitié. Je voyais les gens, je profitais de l'énergie, mais je ne comprenais pas trop. Mais cette année, je dis que sur à 75%, parce que vu que le niveau de langue a un peu augmenté, je suis sûr que quand je vais m'asseoir autour de cette... De

0: ce feu-là cette année. Ça va être très magique, participer aux, aux discussions.
1: Chune, et j'ai pas fini hein, sur les
0: détails. Allons-y.
1: et j'entends aussi beaucoup de gens dire, et moi je vais au Radio Camp juste pour jouer au basketball ou au tennis de table. Je vais au Radio Camp pour être juste dans le sable. Qu'est-ce que tu en penses?
0: Juste dans le sable, je ne sais pas, mais je sais que être dans le sable aussi fait partie des activités. Je me rappelle l'année passée, il fut un moment, on était un peu Langue Vallée, on s'ennuie un peu, et puis on a vu des gens qui sont en train de jouer du volleyball dans le sable là-bas. Moi qui n'avais jamais joué du volleyball, je me suis prêté au jeu, ils étaient très fans, on s'est amusé.
1: Par contre, tu as beaucoup joué au billard.
0: Ouais, ah ouais. Au billard, au baby foot et
1: billard,
0: tout.
1: Au baby foot.
0: Ouais, ouais, exactement.
1: Et justement, il y a eu ces
0: jeux-là.
1: Guénon, j'ai remarqué aussi beaucoup d'interactions avec les jeunes qui venaient jouer, qui étaient très géniales en jeu.
0: Vous ne vous connaissiez pas avant, mais là-bas, vous êtes une famille, vous êtes une équipe, vous jouez ensemble et tout. Et puis, le contact est facile. À travers les jeux, je crois même que c'est d'ailleurs pourquoi les jeux sont là, parce que les jeux facilitent le contact. Ça facilite le contact. On a discuté avec des gens qu'on ne connaissait pas avant et tout. Et puis, on s'est amusé, on a gardé les contacts jusqu'au jour d'aujourd'hui.
1: Et Patrick, cette année, le Radio Camp sera particulier. Quand je dis particulier, et ça ne veut pas dire qu'il y aura quelque chose de si spécial, ça serait toutes les activités que tu as citées et décrites déjà, mais ça sera également quelque chose que toi-même tu as décidé, vous, le groupe des amis de Our Voice de Karlsruhe, vous avez décidé de nous apporter, comme on le dit si bien en allemand, vous avez un Angebot pour le Radio Camp 2026 et cette offre-là, nous sommes déjà très très très contents, mais j'ai envie de te demander, pour toi qui a décidé de nous proposer cette offre, de nous en parler. Je peux déjà le dire, ça sera une séance de méditation, et Entspannung, comme on dit en allemand, une séance de méditation, et pour s'occuper, comme tu l'as si bien décrit, et des gens qui s'occupent des autres, mais qui s'oublient parfois, qui oublient de s'occuper d'eux-mêmes, et pour leur apporter un petit, je sais pas, une séance de détente. Parle-nous un peu de comment t'es venue l'idée et comment ça va se faire.
0: Merci beaucoup pour cette question également. Et il faut dire que comme vous venez de le présenter, je crois que c'est très important pour ceux qui font le travail social de s'occuper aussi d'eux. Parce que le travail social, c'est ceux qui s'investissent dans les initiatives des autres, être là pour les autres, répondre aux besoins des autres, etc. Et à force de faire ça, on s'oublie soi-même. Et faire ça aussi, c'est de l'échange de l'énergie, parce que même écouter quelqu'un, ses problèmes, c'est dépenser son énergie. Donc ce qui fait qu'en fin de journée, en fin de mois, en fin d'année, ceux qui font les travaux sociaux se sentent beaucoup, beaucoup, beaucoup vidés de leur énergie. Et si ces personnes-là n'ont pas un mécanisme qui leur permet de se ressourcer régulièrement, se vide très vite. Se fatigue. Donc, c'est la raison pour laquelle nous, à Nain-Subessalé-Cat, Karlsruhe, nous sommes en train de réfléchir aux initiatives, à ce que aussi, nous aussi, nous pouvons apporter dans cet écosystème-là. Et avec un passé de prof de yoga, de méditation, c'est dit que, maintenant, si nous aussi, nous proposons à ceux qui, pendant toute une année, sont en train de s'occuper des autres, nous leur proposons de s'occuper, pas, c'est pas nous qui allons nous occuper d'eux, mais créer un cadre qui va leur permettre de rester au moins avec eux pendant 10 minutes, 15 minutes, rester en intimité avec eux-mêmes, se détendre, se ressourcer énergétiquement pendant 15, 20 minutes, et que ça ne leur fera pas de bien. Et nous avons été très, très contents d'avoir un retour positif de votre part, de l'organisation de Radio Camp, qui a été très content de cette offre-là. Donc, merci beaucoup à vous d'avoir accepté ça.
1: C'est à vous le merci pour l'offre.
0: Donc voilà, déjà ça va être maximum 45 minutes, entre 45 et une heure maximum ça, et ça va juste consister d'abord en premier temps à vous, parce que l'association qui va l'offrir, c'est une organisation internationale présente un peu partout dans le monde qui s'appelle Heartfulness Meditation.
1: Heartfulness Meditation, ok.
0: Donc l'idée principale, c'est de faire ce... Souvent nous faisons le voyage de l'intérieur vers l'extérieur, c'est-à-dire pendant la journée, pendant nos activités, l'interaction est de l'extérieur. Maintenant, pour 20 minutes dans notre vie, dans une journée, on ramène l'attention à l'intérieur, au niveau du cœur, pour rester avec soi et ressentir les valeurs dans notre corps, dans notre cœur, je veux dire, pendant 25 minutes, 20 à 25 minutes. Et puis après, suite à ça, s'il y a des questions, s'il y a des partages d'expérience, s'il y a des informations que des gens veulent avoir ou partager, on le fera aussi. Donc voilà, à peu près dans 45 minutes maximum, je crois que nous aurons fini. Mais les effets que nous allons ressentir, ceux que nous avons restés avec nous pour longtemps.
1: Et donc, du coup, et pour tous ceux qui vont venir avec nous au Radio Camp, n'oubliez pas, nous aurons une session qui va nous permettre de faire un voyage intérieur, un voyage qui va nous permettre d'être avec nous-mêmes et pendant une vingtaine de minutes. Et c'est quelque chose que je n'ai pas envie de rater. Et donc, du coup, et les gars, je vous motive. Je vous motive, venons, on va le faire ensemble. Et certainement que je le ferai davantage après et le camp, et parce que l'objectif n'est pas de le faire une fois dans la vie, c'est de le faire aussi très souvent. Et comme tu l'as dit, ça laisse toujours quelque chose. Exactement. On y entre, mais on y sort différent.
0: Exactement.
1: Okay, non. Et ça, c'est quelque chose que je trouve est formidable. Patrick, à part ça, vous avez aussi eu l'idée d'une certaine networking, also d'un réseautage. C'est vrai qu'avec Harvest, nous faisons déjà des choses, mais au niveau de Karlsruhe, vous pensez et pouvez aussi créer une plateforme qui ressemble un peu à Our Voice. Et vous savez qu'à Karlsruhe, il y a le Querfunk qui est une radio sœur de Our Voice. Et je pense que le Querfunk sera sur le Radio Camp. Et vous pensez également créer, je ne sais pas, un espace qui donne de la visibilité, de la voix aux migrants et de réfugier les migrants de Karlsruhe, et c'est que je pense même peut faciliter l'action participative dont on a parlé tout à l'heure, parce qu'après tout ce que vous faites, il faut quand même un canal par lequel vous retransmettez tout ça, et nous serons contents d'avoir une séance de travail ensemble sur le radio. Comme ça, sera aussi l'une des particularités qu'on s'asseye entre nous et en tant qu'auto-organisation de migrants, de réfugiés, et qu'on puisse créer quelque chose. Vivement que cela marche.
0: Inch'Allah.
1: Also, je fais une petite pause et parce que je vais te permettre de souffler, ouais. Je vais souffler également avec toi. Nous allons permettre aux auditeurs de souffler et nous allons retourner dans le reggae. Et là, cette fois-ci, et ce sera avec Serge Cassis, c'est quoi, Pato, cette chanson est vieille de 25 ans ou 30 ans, je ne sais plus. Et juste après, nous allons vous retrouver au studio à tout à l'heure.

0: Ce sont tous des papatos. Ouais. Et je ne sais pas quel âge tu avais quand ce sont sortis, mais je me rappelle que j'étais toute petite. C'est très vieux. Et ce sont des artistes intemporels. Ouais. Ce sont des sons que nos parents ont écoutés, que nous avons écoutés, mais qui restent quand même d'actualité.
1: Sinon, Serge Cassé, je le connais, mais ce morceau précisément, je ne connais pas ce morceau-là.
0: Ah, ok. Ouais, et quel morceau, de Serge Cassé tu...
1: Je ne me rappelle trop du nom. Ouais.
0: D'accord, mais la prochaine fois, on te le jouera.
1: Exactement.
0: Et dès que tu retrouves le titre que tu aimes.
1: Exactement.
0: Et bien entendu. Et Patrick, maintenant, nous allons parler du 1er mai. Nous allons parler d'un sujet. Et ce sujet, au niveau d'Our Voice, nous l'avons proposé pour le 1er mai. C'est vrai que malheureusement, on n'a pas le son aujourd'hui, mais on aura l'occasion vous aurez l'occasion d'écouter le son en ligne et de ce fameux discours en ligne. Mais je veux bien qu'on en parle. Il était question du bilan ALSO tel que nous l'avons développé. Il était question de comment les réfugiés ou les migrants reflètent sur le 1er mai. Le 1er mai, on dit, c'est la journée internationale du travail. Mais dans la perspective d'Our Voice, nous pensons que c'est un jour de bilan, parfois pour les réfugiés qui s'arrêtent et qui disent, depuis que je suis partie pour trouver une vie meilleure, et je me sens bloqué, le bon travail je ne l'ai pas eu, je ne l'ai pas eu du tout, et mes diplômes ont été mis à côté, tout mon savoir que j'ai acquis depuis toute ma vie et n'est plus valable, j'ai dû tout reprendre à zéro, et on se demande finalement, et est-ce qu'il n'y a pas le 1er mai pour certains et finalement un autre 1er mai pour d'autres? Qu'est-ce que tu en penses?
1: Bien sûr. Vraiment, je ne sais pas par quelle inspiration vous trouvez vos thèmes, mais il faut dire que vos thèmes touchent énormément. Ce ne sont pas juste des thèmes pour faire joli, ou pour intéresser les gens, mais pour faire réfléchir et profondément. Je n'ai pas écouté votre discours, je n'ai pas écouté tout ce que vous avez dit la dernière fois, mais déjà, la manière dont vous l'avez présenté ici m'a fait beaucoup réfléchir. Moi, personnellement même, parce que... C'est vrai qu'on en avait parlé avant, mais je ne me le suis pas imaginé comme ça. Je n'ai jamais fait le rapport à moi-même. Que comme vous êtes en train de le faire et de le présenter tout à l'heure, je me suis retrouvé dans ce schéma-là. Et avant, ou bien, j'aurais même peut-être ne pas parler en gros de ça, mais parler de mon expérience personnelle en tant que migrant, parce que voilà quelqu'un qui vit la situation, qui peut en parler. C'est vrai, vous l'avez dit. Autre pays... Nous avions eu des formations, nous avons étudié, nous avons eu des formations professionnelles, nous avons eu des rêves avant de venir en Allemagne et justement on pensait que, ok, au moins on a étudié parce qu'au pays nous avait dit qu'il faut aller, il faut étudier pour avoir les meilleures chances dans la vie et tout. Donc on a beaucoup étudié, mettant espoir sur ces études-là qu'une fois arrivé ici, on a suivi des formations, mettant espoir sur ces études-là pour qu'une fois arrivé ici...
0: Pour même sortir, il nous était imposé d'avoir minimum le bac. Et le bac qui était rendu si dur. Mais on traverse le niveau du bac et on se forme.
1: On se forme.
0: Et on va à l'université et parfois on choisit même des formations supplémentaires pour pouvoir être valable sur le marché du travail égal où.
1: Exactement.
0: Que ce soit pas seulement dans nos pays, mais
1: Partout.
0: Excuse-moi de t'avoir interrompu.
1: Non, merci pour m'avoir interrompu parce que vraiment, ça a enrichi la réflexion. Parce que voilà, dans mon entendement avant de venir en Europe, je me suis dit que, ok, avec mon niveau d'études, avec toutes mes formations que j'ai eues et tout, arriver ici, peut-être que ce sera seulement le problème de langue. Une fois que le diplôme de langue obtenu facilement, l'on pourra rentrer sur le marché de l'emploi. Mais ça fait bientôt 2 ans que l'on n'est pas rentré sur le marché de l'emploi. Maintenant, moi, ça, c'est mon cas. Ça. Maintenant, à part moi, il y a des gens qui ont leur famille au pays. Il y a des gens qui ont des responsabilités, pas seulement de la famille, mais qui ont vraiment de grosses responsabilités auxquelles ils doivent répondre, mais se bloquent aujourd'hui dans cette configuration. Donc voilà, il faut dire que l'asile ou bien la migration... à ce côté-là, de ne pas prendre en compte une catégorie de personnes. une catégorie de personnes en compte. Et nous sommes le fruit de cette, nous sommes de cette catégorie-là. Nous ne sommes pas pris en compte quand il s'agit d'employabilité ici en Europe. Et voilà, il y a des gens qui se forment ici, qui n'arrivent pas à trouver le boulot, mais on aura, bon, pas qu'on aura appris, on sait qu'il y a des entreprises qui sont en train de chercher d'autres personnes de l'Afrique pour venir ici. Alors que déjà, sur le tas, ici, il y a des gens, moi je connais des gens dans nos cas, dans nos camps d'asile, qui ont des formations, qui ont fait des formations au pays, qui ici sont très dévoués. Tout ce qu'ils veulent, c'est qu'on leur donne leur chance. Mais avec ce trait doudou, avec sur le Osvay, ce trait rouge, il a doudou, donc ils n'ont. Qu'ils ont su leur truc là, ne peuvent pas trouver de formation. Et les voilà en train de courir de gauche à droite, matin, midi, soir, ne dorment pas dans les camps, sont en train de chercher des plans B, etc. Alors que toutes ces personnes-là, tout ce qu'ils veulent, c'est l'opportunité de travailler. On nous dit que nous sommes en train de vivre au détriment du social ici, ou plutôt sur le dos du social de l'Allemagne, etc. Mais il y a aussi parmi nous des gens qui veulent travailler. Tout ce qu'on veut, c'est qu'on nous donne l'opportunité de travailler, de montrer ce que nous pouvons faire. Et on ne trouve pas. Donc voilà vraiment. C'est vraiment touchant.
0: Oui, je te sens totalement ému. Oui, je te sens totalement ému. L'autre question que Our Voice a abordée est sur le sujet du 1er mai. Bon, ça s'appelle le Strassenfest. Et le Strassenfest a eu lieu ici, hein, comme tu sais, et vraiment dans le. Dans le cercle de Greta Gelände et jusqu'à Deva au Grün Act et au Grün, also au Grün, tout ça. Et c'était une grande fête populaire. Mais l'autre question qui était là, c'est comment peut-on s'épanouir ou comment peut-on se réjouir du 1er mai quand on sait que la plupart des personnes qui arrivent ici sont cloîtrées dans des camps d'isolement et ces personnes ont très peu de chances d'avoir un cours de langue. La plupart des gens et devaient finalement payer pour eux-mêmes pour avoir un cours de langue et ceux qui en ont et avec des temps très très limités et etc etc. Est-ce que finalement c'est pas un cercle vicieux et qui non seulement brise les rêves mais finalement abrutit et je veux dire cette énergie, cette force de la jeunesse qui vient ici pour contribuer à l'économie
1: du pays. C'est exactement ça. Moi j'ai déjà eu une fois une discussion avec quelqu'un à Heidelberg dans ce siècle-là. Et la personne elle était en train de confirmer que peut-être que nous, les immigrants, nous sommes ici pour prendre les 200 euros, les 300 euros, les 400 euros que le Bulgare ou bien le social d'ici nous donne. Mais heureusement qu'à la table ce jour-là, il y a une autre parent qui lui a montré qu'aucun Africain n'a franchi la mer de chez lui, quitter le Sénégal, quitter le Togo, quitter ces pays-là jusqu'à arriver au Maroc, traverser le désert, vivre des injustices là-bas, traverser la mer, venir en Europe pour 300 ou 400 ou 500 euros. Nous ne sommes pas venus ici pour 500 euros, pour 600 euros. Et nous savons consciemment que pour avoir ce que nous voulons, il nous faut forcément travailler. Donc il faut qu'on arrête de penser que nous sommes là pour les 500 euros, pour le social. Nous ne sommes pas là pour ça. Nous voulons travailler. Maintenant, si on nous bloque dans les camps, on ne nous permet pas de travailler, on ne nous permet pas d'aller faire le coup de langue pour pouvoir travailler. Ça, c'est vraiment un cercle vicieux. Et c'est ça qui crée les problèmes. Les dépendances à la drogue, la violence qui se va avec et tout. C'est l'un des problèmes ou bien l'une des causes.
0: Les dépendances à la drogue, à l'alcool.
1: À l'alcool. Tous ces fléaux de la société. Là,
0: la dépression, finalement.
1: Exactement, de ce problème-là. Donc, si on arrive
0: beaucoup de suicides aussi. Hein.
1: Exactement. Et donc, si on arrive à mettre en place un mécanisme qui vraiment est efficace, je dis vraiment efficace, c'est-à-dire, il ne faut pas qu'il soit juste un mécanisme. Parce qu'au jour d'aujourd'hui, si on pose la question aux autorités de la migration, ils diront que oui, il y a tel mécanisme. Mais est-ce que ces mécanismes sont efficaces? Est-ce que les gens ne sont pas toujours dans les cases? Les gens ne sont pas toujours marginalisés? Donc, si on arrive à mettre en place un mécanisme efficace qui va permettre à ce que tous ceux qui sont désireux de fréquenter, apprendre la langue, faire une formation, puis trouver une formation, je crois que ça va. Là, on peut véritablement parler de 1er mai. On peut, à partir de ce moment, parler véritablement de premier, mais de fait de travail. Mais pour l'instant, ce n'est pas le cas. Mais je profite de l'occasion pour remercier aussi ce que vous êtes en train de faire ici, pour au moins, du moins, soulever cette thématique-là, pour qu'on en prenne conscience. Et c'est au-delà de la soulever, pour qu'on en prenne conscience. Des initiatives peuvent être mises en place jusqu'à aboutir au point où vraiment tous ceux qui le souhaitent et ont la bonne volonté de travailler puissent trouver le moyen de se former et de travailler pour que le 1er mai soit une fête de tous ceux qui veulent travailler et non seulement tous ceux qui on choisit de donner la possibilité de travail.
0: Justement, si pour nous, avoir un permis de travail devient finalement et très caduque, et d'un point A à un point B, on te dit, bon, je veux trouver un contrat de travail, et avec le contrat de travail, il faut aussi avoir l'approbation du département des affaires étrangères pour pouvoir travailler. Et donc, et trouver un travail n'est pas encore...
1: C'est pas ça la solution.
0: C'est pas encore gagné.
1: Moi, ça m'est arrivé, j'ai déjà trouvé un travail, je suis allé à l'entretien d'embauche, ils m'ont demandé de voir mon osvice. Lorsque je leur ai montré ça, ils m'ont dit que non, qu'ils ne peuvent pas m'embaucher.
0: Voilà.
1: Ça, c'est vrai, ça m'est arrivé.
0: Voilà, voici des réalités. Et donc, je pense que c'est des sujets sur lesquels il faut qu'on discute davantage.
1: Exactement.
0: Et qu'on initie peut-être un petit think tank pour et rendre visibles ces histoires. Je suis très contente qu'on en parle et j'aimerais vraiment qu'on trouve le canal d'en parler aussi en allemand et pour que l'information soit accessible à tous. Et pendant qu'on a toutes ces difficultés, pour nous qui sommes déjà sur place, il a quand même été créé une initiative il y a quelques années en arrière et ça s'appelle Make It in Germany. Make It in Germany, et tu l'as déjà un peu brossé et tout à l'heure quand tu parlais, et tu l'as un peu brossé. C'est une initiative qui permet au ministère du Travail en Allemagne et d'aller piocher dans nos pays. Des personnes qui ont été formées et dans un domaine précis. Et dans le cas de ces dernières années, je pense qu'il y a beaucoup qui sont amenés ici pour faire du Pflege, qui est une formation, qui viennent pour une formation qui permet de s'occuper des personnes âgées, personnes, des seniors. Et donc, du coup, tu l'as procédé. Et pendant que beaucoup moisissent dans les camps de réfugiés et dans les foyers, et beaucoup sont en totale déprime, et pendant ce temps, il y a une migration sélective qui est encouragée, qui est initiée, encouragée par l'initiative Make It in Germany. Ouais. Qu'est-ce que tu en penses?
1: Là, tout de suite, j'étais en train de sourire parce que ça ressemble beaucoup à ce qui s'est passé en France par Sarkozy, l'immigration choisie.
0: L'immigration choisie
1: de Sarkozy à l'époque en France, parce que voilà, justement, c'est le même principe, mais qu'on le veuille ou non, il faut qu'on reconnaisse que qu'on le veuille ou non, c'est-à-dire Make It in Germany est en train de choisir, sélectionner ces bons migrants, si on peut l'appeler comme ça, ces bons migrants en Afrique pour venir travailler ici. Mais qu'ils le veuillent ou non, il y a de mauvais migrants qui viennent aussi ici. C'est-à-dire, c'est pas des mauvais migrants.
0: Oui, non, mais...
1: En guillemets, quoi, je veux dire.
0: Ils sont estampillés, ils sont labellisés.
1: Exactement, c'est ce que je veux dire. Ils sont labellisés mauvais migrants. Mais quand même, qu'ils sont toujours là, qu'ils sont déjà là, qu'on le veuille ou non, ils sont déjà là.
0: Et c'est une dynamique pour l'économie. Ça devait être une dynamique pour l'économie.
1: Exactement. Donc, il faut réfléchir à faire avec ça aussi, efficacement. C'est-à-dire, il faut pas seulement là, faut pas que ce soit seulement pour des discours politiques, mais concrètement, par exemple, je crois que l'Espagne est en train de faire ça. J'ai suivi dans les journaux ces derniers jours. L'Espagne est en train de régulariser, est en train de faciliter l'intégration professionnelle des migrants qui sont déjà sur son territoire. Et ça, c'est des initiatives comme ça qu'il faut encourager un peu partout en Allemagne. Parce que quand on le veut, qu'on le veut plutôt ou pas, ils sont déjà là, nous sommes déjà là, on doit faire avec nous. Sinon, si on le fait pas, la répercussion, c'est comme, j'oublie un peu le mot là en français, c'est comme un cercle vicieux, comme tu l'as dit, tout le monde est concerné. On ne peut pas dire aujourd'hui que ce qui se passe en Afrique n'impacte pas l'Europe, ce qui se passe en Iran, ce qui se passe aux Amériques n'impacte pas l'Europe. Nous sommes tous interconnectés, c'est un écosystème, nous sommes tous interconnectés. Et plus nous sommes proches de l'un de l'autre, l'effet est beaucoup plus visible. Donc on ne peut pas dire aujourd'hui que négliger ceux qui sont là sur le terrain n'a pas d'effet sur ceux qui sont déjà là, sur les Européens. Ça a des faits, il faut qu'on fasse avec, il faut qu'on trouve des dynamiques efficaces pour leur trouver du boulot.
0: Merci beaucoup, il faut qu'on trouve des alternatives pour intégrer les migrants, les réfugiés qui sont déjà sur place, sur le marché du travail. Et c'était un gros plaisir de partager le studio avec toi, Patrick. Merci d'être venu de Karlsruhe. Et nous avons abordé quatre sujets et qu'on a pris le plaisir de partager. J'ai pris le plaisir de t'écouter et c'est avec beaucoup de plaisir qu'on te recevra dans ce studio. Mais en attendant, on se prend au Radio-Camp.
1: Radio-Camp de cette année.
0: Cette année,
1: cette année. J'espère que vous serez là aussi.
0: On espère que vous serez, vous êtes invités. C'est au Bodensee, au bord du lac Constance. Ce sera du 13 au 17 mai prochain. Venez, vous êtes invités. Nous allons nous séparer sur le son de Christopher. Ça s'appelle Lettre Gros. Et bonne soirée. Au revoir.
1: Au revoir. Merci.
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Là être tout seul, ça fait déjà ça de moins dans la tête. 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